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3: Bienvenue à tous au cabinet du Dr Juice, qui ce soir a revêtu son sol en dalle lumineuse et a sorti la boule à facettes pour l'occasion. Vous me connaissez, pas besoin de vous dire ce qui va se passer. Ce soir, c'est Dancefloor. Si vous avez prévu de sortir vous trémousser, de trouver l'élu de votre cœur, ou tout simplement de swaguer un mat avec vos potes, alors vous êtes au bon endroit pour vous chauffer. 15 minutes de disco et de fun, ce soir on va se régaler les amis. Et on va commencer sans plus attendre avec Skip to My Lou de Finis Anderson.

Bienvenue à celles et ceux qui nous rejoignent sur Move. Ce soir, je veux que les fronts perlent de bonheur et que le semelle de vos chaussures s'use de manière intensive sous la cadence effrénée de vos pas. J'ai l'impression d'avoir 57 ans en prononçant ces mots, mais c'est pas grave. On continue notre belle soirée tout de suite avec I Can Get Enough de Clip.

Mes très chers amis, nous arrivons déjà à la fin de notre beau quart d'heure de bonheur. Il est temps pour moi de rendre l'antenne et de vous dire qu'on se retrouve lundi à 19h pour de nouvelles aventures. Cette émission est rediffusée à 22h ce soir pour ceux qui auraient besoin de se remotiver à sortir ou faire quoi que ce soit. On va se quitter sur un dernier petit plaisir qui fait bien bouger la tête. C'est Rufus et Chaka Khan avec le titre Any Love. Je vous dis à lundi. Passez un merveilleux week-end sur vous et n'oubliez pas d'écouter Dr. Juice. Ciao!

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